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1: Au nom du Père, du Fils et du Saint-Esprit, ainsi soit-il. Je me réjouis de célébrer ce 19e anniversaire de mon ordination sacerdotale au milieu de vous, dans cette belle école Sainte-Marie, dont qui est dans toutes les mémoires et dans toutes les pensées de nos confrères qui exercent leur apostolat de par le monde. Nous citons Sainte-Marie, le Collège Sainte-Marie, comme un modèle, comme un exemple. Et je vous remercie des prières que vous pourrez adresser au bon Dieu pour que je reste fidèle à ce sacerdoce catholique que j'ai reçu des mains de Monseigneur Lefebvre. L'impiété, d'un côté ou de l'autre de l'Atlantique, est devenue une puissance. Nous devons lutter contre cette impiété. Et pour bien lutter contre cette impiété, j'aimerais vous rappeler quelques vérités essentielles à notre foi. Tout d'abord, je crois que nous devons garder le sens de Dieu, le sens de la majesté de Dieu, le sens de la grandeur de Dieu, de la seigneurie de Dieu. Je suis frappé de voir effectivement une génération qui monte vivant comme si Dieu n'existait pas, oubliant totalement Dieu et ses principes, Dieu et sa vérité. Nous devons, bien chers enfants, au contraire, vivre sous la présence de Dieu, dans le respect de la grandeur de Dieu.
2: 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I thank you for your prayers, which have helped me to remain faithful to my priesthood. Impiety today is strong on both sides of the Atlantic Ocean, and we must fight. 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We fight, first of all, by keeping the sense of God's majesty, the idea of God's greatness. 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
1: Nous devons également respecter les œuvres de Dieu. Et je pense qu'il convient d'avoir aujourd'hui plus que jamais le respect de la création, le respect des créatures qui sont l'œuvre de Dieu. Rien de ce qui existe n'existe sans la puissance de Dieu. Nous devons contempler ce monde qui nous entoure, cette beauté de cette création, comme étant l'œuvre de Dieu, comme étant la manifestation de la charité de Dieu. Et parce que le genre humain, aujourd'hui, dissocie, sépare Dieu de sa créature, le genre humain aujourd'hui, il n'est pas besoin d'insister longtemps, ne respecte plus la créature.
2: 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Remember that nothing exists without God. And we must contemplate God's creation as a sign of His love, as a sign of His charity for us. It's this that people so often forget today, to see in creation the love of Almighty God for us.
1: Et non seulement la créature doit être respectée comme étant l'œuvre de Dieu, mais nous devons également, aujourd'hui plus que jamais, respecter la vie qui est l'œuvre de Dieu. Notre Seigneur n'a-t-il pas dit « Je suis la voie, la vérité et la vie » Or aujourd'hui, parce que ce monde vit dans l'irrespect de Dieu, il ne respecte plus la vie humaine, ni la vie divine. Nous devons au contraire, bien chers enfants, développer dans notre âme le goût de la vie comme un bienfait de Dieu. Les gens aujourd'hui n'aiment plus la vie. S'ils aimaient la vie que Dieu leur donne, useraient-ils de ces procédés et de cette drogue qui atteint précisément le sens même de la vie, l'oubli de Dieu a des conséquences terribles sur une vie sociale. Oublions Dieu et l'on ne respecte plus les œuvres de Dieu et donc la vie.
2: 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Life, after all, is the work of God. Our Lord said, I am the way, the truth, and the life. Men do not respect life today, and yet we must respect life. We must cultivate the taste for life, the love of life, which God gives us. We see today that forgetfulness of Almighty God breeds grave consequences. And one of these consequences is the disrespect for life.
1: Et si nous devons respecter les biens terrestres, si nous devons respecter la vie humaine, nous devons respecter également les mystères de Dieu. Les bienfaits de Dieu, comme le mystère de l'incarnation, comme le mystère de la rédemption, ce sont là les bienfaits divins par excellence. Et ces mystères de l'incarnation et de la rédemption sont les joyaux de notre foi et manifestent la charité de Dieu. Saint Jean ne dit-il pas dans son évangile, Dieu a tellement aimé le monde qu'il a envoyé son Fils unique, afin que quiconque croit en lui ne périsse pas, mais ait la vie éternelle. Le mystère de l'incarnation est comme la manifestation évidente de la charité de Dieu. Et vous, jeunes, qui souvent cherchez à comprendre le mystère des choses légitimement, Vous demandez souvent, mais Dieu est-il bon ? Nous parlons du bon Dieu, Dieu est-il bon ? À cette question, vous trouverez la réponse dans cette phrase de Saint Jean, « Dieu a tellement aimé le monde qu'il a envoyé son Fils unique. » La raison, l'origine du mystère de l'incarnation, c'est la charité de Dieu. Dieu a tellement aimé le monde. Et si je prends le mystère du côté de son terme, de sa finalité, afin que quiconque croit en lui ne périsse pas, mais ait la vie éternelle, je constate également que la charité est la raison d'être du mystère de l'incarnation rédemptrice. Dieu veut se donner, l'amour de soi est communicatif. Il veut nous donner non seulement sa personne, mais il veut se donner dans son ciel éternel. Il veut se communiquer définitivement à jamais dans la béatitude céleste. Vous le voyez, que l'on prenne le mystère de l'incarnation dans son origine ou dans sa fin, ce mystère de Bethléem, du Golgotha, est entouré, est expliqué par la charité de Dieu. Et nous devons, dans ce monde difficile, sans foi ni loi, nous devons nous rappeler, bien chers enfants, combien Dieu nous aime.
2: 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The mysteries of our Lord's incarnation, the mystery of the redemption. 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These mysteries of the incarnation, of the redemption, are jewels. 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He gives his love to us. He gives us himself. 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And in a world without faith, without love, we must also love as God loved and respect and cherish these great mysteries of our faith.
1: Et enfin, je terminerai par ce grand respect que nous devons avoir pour l'Église et le sacerdoce. Toutes ces merveilles de Dieu, mirabilia Dei, sont conservées par l'Église catholique et sont dispensées à nos intelligences par le sacerdoce. Rien n'est plus grand sur cette terre que le sacerdoce catholique, car rien n'est plus grand que le Verbe de Dieu incarné, qui est prêtre par excellence. Au nom du Père, du Fils, du Saint-Esprit, ainsi soit-il.
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